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Ici le Cross Corsen qui passe sur le canal 79, émetteur de Bodic, pour la diffusion d'un bulletin météorologique côtier valable entre La Hague et Pinmar. Du Cross Corsen, je passe canal 79. 7, 9.

0: Origine Météo-France, bulletin côtier pour la bande des 20 000, du Cap de l'Agde à la pointe de Pinard, du mardi 25 août 2026, à 18h15 légal. Le vent fait référence au vent moyen selon l'échelle Beaufort, la mer est exprimée en échelle Douglas. L'heure légale correspond, l'hiver, à l'heure UTC, plus 1 heure, et l'été, à l'heure UTC, plus 2 heures. Attention, en situation normale, les rafales peuvent être supérieures de 40% au vent moyen et les vagues maximales atteindre 2 fois la hauteur significative. Pas d'avis de vent fort en cours ni prévu. Situation générale le mardi 25 août 2026, à 12h, UTC, et évolution. Dépression 1008 hectopascal sur la Bretagne se décalant vers le sud de l'Irlande en cours de journée. Dépression atlantique prévue 1005 hectopascal, à l'ouest de la Corogne ce soir, se décalant vers le nord-est, prévue 999 hectopascal au nord-ouest de la Corogne demain midi, puis se décalant vers le nord-ouest. Prévision pour la nuit du mardi 25 août au mercredi 26 août. Vent. Secteur sud 2, 1 4. Mer. Belle, à peu agitée. Houle. Nord-est 50 cm, à 1 mètre au nord de Ouessant, s'établissant sud-ouest sur Pointe-Bretagne en fin de nuit. Non significative ailleurs. Temps. Nuageux. Quelques averses. Visibilité. Bonne, mais moyenne sous averse. Prévision pour la journée du mercredi 26 août. Vent. Sud, à sud-est 3, 1 4, fraîchissant à est 4, à 6 l'après-midi de la Hague, à Ouessant. Forte, à violente rafale sous orage. Mer. Belle, à peu agitée. Localement peu agité à agité sur Pointe-Bretagne. Houle. Sud-ouest 50 cm, à 1 mètre sur la Pointe-Bretagne. Non significative ailleurs. Temps. Nuageux, orage l'après-midi. Visibilité. Bonne, puis mauvais sous orage. Tendance pour la nuit du 26 au 27, et la journée du jeudi 27 août. Vent. Secteur sud-est 3 à 5, virant sud, à sud-ouest en seconde partie de nuit, puis mollissant secteur sud 3 à 4 en journée. Forte, à violente rafale sous orage. Mer. Belle, à peu agitée, devenant agitée sur Pointe-Bretagne en seconde partie de nuit. Houle. Non significative, s'établissant sud-ouest 1. À 1,50 m sur Pointe-Bretagne en seconde partie de nuit. Temps. Nuageux avec orage la nuit, averse en journée. Visibilité. Moyenne, à mauvais sous précipitation. Observation le mardi 25 août 2026. À 15h, UTC. Ouessant. Vent sud-ouest, 14 nœuds, 1009 hectopascales stationnaire. Bas. Vent nord-ouest 8 nœuds, visibilité 9000. Brignogan. Vent ouest 8 nœuds, mer belle, très nuageux, à couvert, visibilité 8000. Bréa. Vent est 8 nœuds. Cap de l'Agde. Vent est 16 nœuds, 1010 hectopascales en baisse, nuageux avec éclaircie, visibilité 6000. Pointe du Raz. Vent sud-sud-ouest 10 nœuds. Le prochain bulletin sera enregistré le mercredi 26 août 2026, vers 6h15 légal. Météo France vous remercie de votre attention.
1: Ici le Cross-Corsen. Fin de la diffusion du bulletin météorologique côtier. Je repasse 16. Bon quart à tous. Terminé.

0: La Verpe qui est juste dans le nord de Sedov, et ben tu dois être dessus aussi le bout.
1: Ah ok, ouais, je l'avais tout de suite, la bleue là, je l'avais tout de suite. Je la note après.
0: Et après l'autre Verpe qui est... c'est le caillou qui sort, la base de Diono là. C'est juste qui est dans le nord de base de Diono, c'est là que tu dois être sur moi aussi.
1: Ouais, d'accord, on va le voir à mesure après.
0: De toute façon t'as le temps, donc je file tout ça. Ouais.

0: Warren?
1: Ouais.
0: Dans l'ouest des deux cailloux, dans l'ouest, entre dans le milieu, vrai, tu vois, j'ai mes attends. J'ai mes deux vertes là, dans l'ouest, là, sous le sec, là. D'entre les deux cailloux qui sortent. Hein. Je peux mettre une plus ouest? Ça y a une base 2 là.
1: Attends, je regarde, attends, quand je suis ça en 5 minutes, je passe modèle.

0: 27.
1: Tu vois le caillou de... à base de base Rouen, là. Les deux cailloux qui sortent là, dans le nord de Diono, là. Est-ce que je peux mettre une plus ouest, là, au niveau d'une base 2, là, juste après les cailloux, là.
0: Ah ouais, bah mets une là, au niveau de base 2, si tu veux, moi je vais mettre, deux un peu plus nord.
1: Ah ok. T'as rien là, t'as pas de finir là.
0: Si, j'ai une là. Je vais t'envoyer en photo si tu veux.
1: Moi que je file pas dessus.
0: Bah si tu vas sur le base 2 là, c'est bon.
1: Tu pars du base 2 là pour les ouest, c'est bon.
0: Bah ouais, là c'est bon ouais.
1: Ok, je fais ça. Ouais.

0: bleu, noir, bleu là, je viens de la tirer, hein. Celle du milieu.
1: Ah, ok.
0: Après, tu visais la verte, c'est celle qui est entre les deux cailloux, là. À quel endroit, juste pour toi? Envoie-moi la photo, voir.
1: Ouais, je te vois ça. Moi, c'est mes traces rouges.

0: ouais. Je vais la tirer, là. Je vais la décaler.
1: Ouais, de toute façon, je vais... Parce que là, je vais les... C'est là, mais les... tout ce que j'ai à moi, avec moi, là, je pense que je vais les mettre plus d'heure. Hein. Je vais balancer ça quelque part. Hein. Je vais mettre... deux aussi, tu sais, plus ouest, là, où je disais, où c'est ma... Où c'est le... Sur le ridin de sable. Je vais mettre deux, là, deux ou trois, par là.
0: Ah ok, bah je t'envoie les traces. Je vais filer celle-là là. Ouais tu vois. Il y avait deux ou trois dedans, ça fait longtemps que j'avais pas levé celle-là.
1: Ouais tu vois, ça a bougé. T'as pas levé de Playmobil encore?
0: Non. Oh je viens de commencer. Hein.

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1: Oh, c'est marqué zone de dépôt d'explosifs là, sous la carte là. Je sais pas si t'as ça, toi.
2: Par là, je vais mettre une ou deux aussi,
1: ouais.
2: Bah, tu peux mettre,
1: tu
0: Pirate of Ewa. 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
1: De 25, je vais dire, c'est pas de les mettre ensemble, en vrai, c'est plus facile. Faire une filière avec.
2: Je vais mettre deux plus tard, là. J'ai 6 filières à filer. Je vais mettre deux là, je pense, au niveau des explosifs, là, et deux un peu plus est.

0: T'es pas là, Simon? Ouais, tu sais, pour les heures à Condiz, elle a un truc spécifique ou parce que comme elle est à terre et naviguons, choquons la note?
1: J'ai pas trop regardé hier parce qu'effectivement j'ai voulu mettre 16 heures et j'ai pas vu de fiche de feuille d'heure. Donc je sais pas, je compte demander à Charlotte aujourd'hui comment ça se passe, si on devait écrire sur un caillou ou pas.
0: Ok, tu me tiens au courant parce que nous c'est vrai, on avait 16 heures, on ne les a pas notées et puis on voulait les remettre ce matin parce qu'on pensait que ça allait être mis à jour. Si t'as Charlotte, tu me tiens au courant pour savoir?
1: Ouais, pas de soucis.
0: Ok, ça marche.

0: Bon, c'est la nouvelle polémique maintenant sur les transports de l'EHPAD.
1: Comment te répondre sans être vulgaire? Moi, ils commencent vraiment à véritablement me casser les couilles. Voilà. Ils sont en faute, mais ça leur tombe quand même sur le coin de la gueule. Ça me gonfle.
0: C'est parce que je voyais là Catherine Landais, mais Catherine Landais, c'est celle qui était l'opposante à Fanny Chappé, là.
1: Non, elle, c'est Karine Landais, celle qui causait. Effectivement, Catherine Landais, c'était l'opposante, elle, c'est Karine. Je me suis posé la question aussi, j'ai relu deux fois avant.
0: Ouais, parce que je regardais la photo et j'en ai regardé la photo, je trouve qu'elle ressemblait vachement.
1: Peut-être que c'est de la même famille, effectivement.
0: Comment t'es... Ce que tu dis, c'est tout à fait vrai. Hein.
1: Ouais, non, mais c'est ça, le truc, c'est que ils ouvrent leur bouche et puis même, il y en a une qui... Il y en a une, vous voyez, qui a mis un commentaire, qui a été quand même aide-soignante pendant 30 ans à Paimpol. Et voilà. Cadre de l'EHPAD et en faute, point, c'est tout en fait. C'est un accompagnant et puis il n'y a pas de... Mais les pompiers de Briatis, c'est la même chose. La région de Bretagne qui quand même gère d'autres supponants dit exactement la même chose. Il n'y a que l'EHPAD et la mairie de Bréa, bien entendu. Moi, ce qui me gonfle le plus, c'est que les personnes qui travaillent à l'EHPAD restent sous couvert d'anonymat. Pourquoi? Parce qu'ils pensent qu'on va aller chez eux ou chez elles tout fracasser par rapport à ce qu'elles disent. Ça, ça c'est pas un pet en fait. Mais bon, il y a leur réunion à la préfecture aujourd'hui. On avait le préfet à bord hier, ça tombait bien. Le préfet était entièrement d'accord. Ah voilà, on verra bien. Mais il va falloir que tout ce qui s'assume un peu plus, parce que s'ils continuent, les transports sanitaires que nous ne sommes pas obligés de faire, eh ben ils vont se débrouiller, ils appelleront directement le Mengaro, la SNSM à la fin. Parce que ça commence vraiment à être gonflant.
0: Et puis il faut pas qu'ils oublient que le transport sanitaire qu'on effectue, il est gratuit. Hein. Tu prends un taxi, tu prends n'importe qui, tout le monde les fait payer.
1: Ouais. Mais bah si nous on fait... Techniquement nous on fait payer les gens de l'EHPAD avec leur carte. Ou leur billet.
0: Ouais, mais ceux qui traversent la personne... Bah, la personne handicapée qui traverse, qui prend un taxi, bah, lui... Il paye.
1: Bah oui, mais bon. Ça maintenant c'est toujours dans leur sens, jamais... Toujours dans leur sens en fait, tout simplement. Enfin bon, bref. Ça, ce qui est certain, c'est qu'on va avoir des nouvelles...
2: Sécurité, sécurité, sécurité. 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Ici, le Crosstalk qui passe sur le canal 79, émetteur de Bodic, pour la diffusion d'un bulletin météorologique côtier valable entre la Hague et Pinmar. Du Crosstalk, je passe canal 79, 7... 9.

0: Origine Météo-France, bulletin Coty pour la bande des 20 000, du Cap de l'Agde à la pointe de Pinard, du mercredi 26 août 2026, à 6h15 légal. Le vent fait référence au vent moyen selon l'échelle Beaufort, la mer est exprimée en échelle Douglas. L'heure légale correspond, hiver, à l'heure, UTC, plus 1 heure, et l'été, à l'heure, UTC, plus 2 heures. Attention, en situation normale, les rafales peuvent être supérieures de 40% au vent moyen et les vagues maximales atteindre 2 fois la hauteur significative. Pas d'avis de vent fort en cours ni prévu. Situation générale de mercredi 26 août 2026, à 0 heure, UTC, et évolution. Dépression 1003 hectopascales sur le proche Atlantique. Prévu 1000 hectopascales, à 200 000 au nord de la Corogne en fin de soirée, puis 1003 hectopascales au sud immédiat de l'Irlande demain en milieu de journée. Talweg associé en manche au début, s'évacuant vers l'Angleterre, puis nouveau Talweg balayant le golfe de Gascogne et la Manche par le sud en fin d'après-midi et nuit prochaine. Orages et fortes rafales associées. Prévision pour la journée du mercredi 26 août. Vent. Sud, à sud-est 3, à 4, fraîchissant à est 4, à 5 l'après-midi en Manche, parfois 6 de bas, à Ouessant, et revenant à est, à sud-est 4, à 5 en Iroise. Forte, à violente rafale sous orage. Mer. Belle, à peu agitée, localement peu agitée, à agiter sur Pointe-Bretagne en fin de journée. Houle. Sud-ouest 50 cm, à 1 mètre sur la pointe Bretagne. Non significative ailleurs. Temps. Nuageux, averse puis orage l'après-midi. Visibilité. Bonne, puis mauvais sous orage. Prévision pour la nuit du mercredi 26 août au jeudi 27 août. Vent. Secteur est 4 à 5, parfois 6 en Manche, mais est. À sud-est 3, à 4 en Iroise, environ secteur sud 3, à 5 en seconde partie de nuit. Forte, à violente rafale sous orage. Mer. Peu agitée, à agiter, mais belle, à peu agitée de Flémanville, à Bria. Houle. Non significative. Temps. Orage en première partie de nuit, puis nuageux. Visibilité. Mauvais sous orage. Tendance pour la journée du jeudi 27 août. Vent. Sud, à sud-ouest 4, à 5, mollissant 3, à 4, à l'est de bas le matin. Rafale sous averse. Mer. Peu agitée, à agiter, mais belle, un peu agitée de Flémanville, à Bria. Houle. Sud-ouest 1, à 2 mètres sur la pointe Bretagne. Non significative ailleurs.
1: Bonjour le Képren.
0: Temps.
1: Bonjour les neiges.
0: Il y a jeu avec quelques averses. Visibilité.
2: Bonjour Marion.
0: Moyenne.
2: Bonjour Marion.
0: Sous averse. Observation le mercredi 26 août 2026 à 3h. UTC. Ouessant. Vent sud-sud-est fumeux. Mer belle. 1011 hectopascales en baisse. Brouillard. Visibilité 750 mètres. Bas, vent sud sinueux. Brignoban, vent est-sud-est des nœuds. Bria, vent sud sinueux, visibilité 5000. Cap de l'Agde, vent sud-ouest sinueux, 1012 hectopascales en hausse. Pointe du Raz, vent sud-sud-est 14 nœuds. Le prochain bulletin sera enregistré le mercredi 26 août 2026, vers 12h30 légal. Météo France vous remercie de votre attention.
3: 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Fin de la diffusion du bulletin météorologique côtier. Je repasse 16. Bon quart à tous. Terminé.

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1: TSM Wind 4 52 du sémaphore de Bréa, bonjour.
0: Oui, bonjour, le TSM Wind 4 52 pour vous informer. On a appareillé de Lézardrieux 7h30, on est en train de passer le phare de la Croix. On est 8 personnes à bord, 3 membres d'équipage, 5 passagers, pas de cargaison dangereuse, pas d'avarie et 2.5 de tirant d'eau.
1: Et votre TA sur. Vous êtes bien au parc éolien ?
0: On sera environ dans une heure sur le parc éolien de Saint-Brieuc.
1: C'est tout bien pris, je vous remercie, je vous dis à ce soir.
0: Ouais, merci, à ce soir, bon quart à vous.

0: sur les ballons qui sont là, Seb.
1: J'étais fiant sur les cailloux, le plus. Je sais pas.
0: Oui, il y a des cubes et des ballons rouges. C'est à toi, ça. Peut-être sur toi, c'est pas gros. Tu fais comment, t'as filé ça et soit ça?
1: Attends, je t'envoie la photo, mais je vais les virer, mais non, de toute façon.

0: tirer de l'eau, il y en a les deux vertes là, je t'ai dit, on... où je suis là.
1: Ah ok. Là ça va être bon là, je vais passer dans le mur de tes ballons là, c'est bon non?
0: Je sais pas, il y a des ballons plus noirs, il y a plein de ballons partout.

0: quelque chose dans cela.
1: Quoi?
0: T'avais quelque chose dans cela là.

0: Tu as un petit tour en préparation, Marion, déjà pour 8h45?
1: Oui, tu as pas approché. Ça arrive, ouais, c'est tout bon.
0: Ok.

Et Iloane vient avec toi cette semaine après ou quoi? Pas tout. Je vois qu'il était en prévu sur les naises en B, mais vu que c'est nous qui passons en B, j'ai pas eu d'infos hier.

0: T'as entendu parler de ça hier soir?
1: Bonjour à tous, le sport est clair également. On passe 68-68.
2: Deux, j'ai pas entendu ce que t'as dit au départ, Abdou.
0: Bah si Loan venait avec lui ou s'il venait avec nous, j'ai pas eu l'info hier et je vois ça sur le planning là qui était prévu en B sur les NES, mais vu que c'est nous qui sommes en B.
2: J'ai demandé hier soir, j'ai une réponse à 18h45, il vient pas du

0: Robinson.
1: J'ai fini 3, il me reste 3 encore.

Ouais, c'est bon, j'étais pas sur toi, sur la TGP, puis au plus sud là. Ah, ok. Là, je vais enfiler une aide encore là où je suis à peu près là. Et après, je vais remettre deux bouts en bout tout ouest pour voir. Ouais, tout. Là, je vais voir, je vais étaler. Hein. Là, ici, il n'y a pas grand monde. Il n'y a pas de plateau par l'autre.

0: Là, il va s'arrêter à la billetterie, prendre un billet. Traversée simple. Elle va arriver. C'est la dame et la petite fille là, qui va arriver. C'est la quatrième personne.
1: Ok, merci.

0: Attends, on va te faire coucou. Ouais.
1: Ah, j'allais sortir par l'autre côté exprès.
0: Ah bah après, quel côté tu veux? Quel côté? Attends, on va la mettre au carreau. Ou tu veux la mettre sur le pont supérieur? Au-dessus?
1: Reste comme ça, on arrive.
0: Elle dit regarde papa, donc après, je sais pas qui c'est. Hein. Regarde papa.
1: Attends, je me cache.

0: Bonjour, 175, bien noté.
1: Ouais, pas mal encore pour Erki.
2: Ouais, c'est pas mal, ouais. Quelques drôles ce matin, mais ça va.

0: Des drôles, il y a pas mal cette année.
1: Ah ouais, mais là on a des champions du monde. Ceux-là, si c'est en l'air, ce sera en aura du bol.

0: pas regardé sur l'appli ce matin, mais comment je suis la bratine, FD?
1: La pointe était fait vendredi dernier avec Poitou. Il a consommé 1002 hier et ce week-end il y a eu 500, attends, je regarde, 500 litres de bouffée total.
2: Juste pour vous soyez au courant, nous on va demain matin avec le Kefren, on est à peu près 6000 à mettre. Voilà. Question d'organisation.
0: Demain matin, ok.
1: Depuis le plan est pas tout à fait, il y a 1900 litres de partie.
0: Ouais, ça va.
3: Bah oui, il y a eu un extérieur au moins, dis-toi.
0: Ouais, j'ai plus hier qui lundi, ouais.
3: Bah ouais, on a gagné un peu de futur.
1: Ouais, puis là, elle va dormir à 5K à chaque fois, donc on va faire un lapin à 5K.

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1: Code de Granit Rose de Bréa, bonjour.
0: Oui, bonjour, ben, j'arrive bientôt là dans le nord du phare des Hauts. Donc j'ai 181 passagers, 4 membres d'équipage, tirant d'eau d'1m90. Et on va rester la journée sur l'Ogivi et on repartira vers 17h en fin de journée.
1: Oui, code de Granit Rose de Bréa, c'est tout bien pris, je vous remercie, bonne journée.
0: Bonne journée également.

0: La billetterie de la Nesbriade.
1: Oui, les nez.
0: Il y avait 4 personnes qui vont remonter pour prendre 10h40. Et il y a une famille de 3 qui croyait qu'il y avait un départ de Bréa pour le tour de l'île. Ils vont débarquer, ils sont avec nous là, il faudra leur vendre un ticket. Ils font le tour de l'île à 10h40 aussi.
1: Ok.
2: Tout ça quoi.
3: Ouais, il y a plus de tour de l'île là. Un bruit un peu. Qu'à la quest.
2: Ah, heureusement que tout tourne bien quand même.
3: Bah ouais, c'est... Je me demande s'il va pas terminer sur le KF à contrôleur.
2: Oui, ce serait bien. On lui mettrait une casquette.
3: Ouais, oh, je vois bien sa petite sacoche là. Ils sont en doublage avec et Matisse.
2: Avec Candice.
3: Ah oui, Candice aussi, oui, c'est vrai que Candice elle va être sur le quai, c'est vrai.
2: Ils vont être bien tous les deux, le mignon.
3: Ouais, ils ont rien de faire des plombs pour les jardins, c'est pour l'aménagement de comme ils sont voisins.
2: Ah ouais, c'est vrai, peut-être il va y avoir des crémaillères à faire bientôt.
3: Ouais, tu dis que la pelouse elle va pas pousser beaucoup.
2: Déjà qu'elle est sèche, elle va pas être non, là c'est clair.
3: Ouais, ça va, ah, je sais pas, ça va y aller.

0: premier à aménager?
1: Comment?
0: C'est qui le premier à aménager?
1: Ah bah Candice est déjà dans sa maison déjà.
0: Ah Candice est déjà dedans?
1: Ouais ouais. Bah, si tu veux, c'est pas la même maison quoi. Il y en a qu'un château et là t'as une petite maison.
0: Ah oui, tout le monde ne peut pas faire les choses comme tout le monde de toute façon.
1: Ah non non. Bah il a fait sur les répliques un peu du Bourblon, toi.
0: Ah ouais. Ah ouais.
2: La Belle et le Clocheur.
1: Ouais, il a fait un immense garage pour la voiture. Et des petites pièces après.
0: Bah, il y a des priorités après. Hein.
1: Ah bah oui. Il m'a dit que je suis relou. Il m'a dit que je suis relou. T'es relou, le roux.
0: Oh, ça y est. Aïe, aïe,
1: aïe. Avec ses... Avec ses... Aïe, aïe, aïe.
0: Alors, on a eu à faire du boudin, je fasse ça.
1: Bah oui. Eh bon. Laissez-moi vivre. Ah, il est jaloux. Il dit maintenant t'es du côté Iowa, maintenant voilà, voilà, voilà. Et il est vexé, putain.
0: Laisse-le bouder, c'est pas grave.
1: Ah oui, non, je laisse, c'est comme ça depuis le début de la saison, donc...
0: Tu t'habitues à faire ça, tu sais, tu fais avec, hein.
1: Ouais, depuis combien d'années je suis là, j'ai eu des bons et des mauvais, donc... S'il a fallu que je déprime à chaque fois.
0: C'est ça, on relativise.
1: Oh oui, il y a beaucoup plus grave que ça. Oh, j'ai arrêté parce que là, il va péter un plomb. Oh là là.
0: Tu vas pleurer.
1: Ouais. Ouais. Attends, il va se... Attends, il... Ah non, mais ici, ça va, c'est le carreau de l'Enès qui passe là-dedans.
0: Bon, si, il passerait. Donc, il paie comme une vis de 10.
1: Mais attends. Fais gaffe. Bon, déjà, il faut qu'il pose au siège. Et après, il faut qu'il saute.
0: Il continue à muscu ou quoi?
1: Non, il se met au foot là!
0: Ah ouais, je pensais bien parce que ça avait pas changé grand chose depuis qu'il s'était mis quoi!
1: Non, non, non, non, il s'est mis au foot et hier acheté ses chaussures et des crampons là!
0: Bah, elle doit avoir une paire à vendre s'il veut! Du coup, combien tu choses autour du 38?
1: 43! D'un pied et 36 de l'autre!
0: 43, ouais, moi je suis 62 aussi! Et où c'est qu'il joue au foot?
1: Aux écureuils bien sûr! Aux écureuils de Prévost!
0: Oh c'est pas vrai, t'es fou j'aille voir ça!
1: Ah bah si, le dimanche tu pourras y voir, hein. Tu pourras y aller encourager!
0: Un prochain tour de Coupe de France, il joue... Ah, t'inquiète pas, je suis sur le terrain! Bah, sur le côté du terrain quoi!
1: Vous me faites chier!
0: Ils arrivent pas à recruter pour qu'ils t'aient embauché ou quoi?
1: C'est un CDD.
0: Où c'est qu'il va dans les buts?
1: Je me cherche encore.

0: Bah, Toudoun, y aura le chauffage dans ton garage?
1: Non, il est isolé, il y a du carrelage.
0: Ouais, bon, on pourra mettre un petit chauffage d'appoint alors, pour venir faire la vidange au chaud, j'en ai marre de me cailler le cul l'hiver.
1: Ah bah, complètement. Bah, du coup, il va faire une pause en même temps.
2: Une fosse ou un pont, comme il veut.
1: Bah, pont, je sais pas, t'as de la place pour faire un pont, quoi. Là, il a pas de place non plus pour faire un pont. Bah, il va se débrouiller, quoi.
2: Il pourrait se mettre un pont dans une maison de 180 mètres carrés. Oh, putain.
1: 180, n'importe quoi, là, tu le sous-estimes, là.
2: Bah, le garage, juste, quoi.
1: Ah oui, d'accord.

0: parce qu'il y a des temps.
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1: Merci, bonne journée.

0: Ça le fait, le Wayne.
1: Ah ouais, ça va, prends ton temps, quoi.
0: Allez, je vois que tu mettais du temps, hein.

0: ça fait hier au vireur là maintenant.
1: Ah ouais.
0: Ah ouais, ça le fait.
1: Ah nickel. Il y avait deux balles dedans quand même.
0: 10.

0: Ja, Möbel gucken.
1: Ready?
0: Ja, Vögel, hör dir doch.
1: Faites 2 de 14 et... Oh. Entre 8 et 10.
0: C'est un petit peu mieux quoi. Voilà, folie de plus.

0: va dans la mer.
1: Ah ouais, je vais voir.
0: Allez. Ouais. Mais il va se lever ici.
1: À 3.

0: Donc vous êtes sur le courant à retourner, genre le bon courant pour aller là-bas, ouais, pas pour l'eau.
1: Ah, c'est ça.

Love Story pour Esprit des Landes pour la tête VHF. Bobo, tu m'entends clairement, c'est parfait, on va partir d'ici 5-10 minutes.

Voilà, on va mais on reprend la même itinéraire. Cardinal Nord et puis ensuite les Charpentiers pour contourner la Corbandée. Hein. Super, on se tient au courant quand on est en route.

0: poste de tir, on le met où du coup?
1: Charlotte, Charlotte pour Adri, Adri, tu me reçois? Bon, quelle heure on entame l'avancée vers l'hiver? Ouais, ok, noté. Bah, je suis pas loin dans l'eau, je t'attends. Adri, reçu.
2: Bien reçu.

BLM pour Adri, tu m'entends? Et peut-être qu'on t'a pas essayé déjà en high fréquence pour du N2, mais pas tout ça, terminé.

0: Ouais, les 5-6 pour une zone où vous pouvez commencer à vous rapprocher des hivers.
1: Pour l'idée.

Love Story pour Esprit Land, à vous. Ouais, donc là on est au prêt, on va bientôt passer la Nord. C'est toi qu'on voit là sur notre bâbord. Ok, super, bah écoute, on continue comme ça.

0: Ian.
1: Bon, là, dernière, il n'y a pas d'eau, je n'ai que des câblés, le cercle.

0: C'est l'étal. Quelle heure c'est la base mère?
1: Bah là, mais non, là, une heure.
0: Ouais, il y aura bon courant hein, pour la ligne.
1: Ouais, c'est pour ça que je vais passer dans le nord des hauts, là, ça va galoper, là.

Love Story pour Esprit des Landes. On se demande qu'est-ce que tu penses qu'il est mieux qu'on ouvre un peu les voiles et qu'on suive la côte ou est-ce qu'on reste sur un bon prix et un peu plus loin de la côte?

0: t'as deux personnes qui passent le vivier pour le tour et ce sera bon.
1: Le vivier ou le piqué en alu?
0: Piqué en alu.
1: Ok.
2: Story pour essayer des lances.
1: 37.
0: 37, ça marche.
2: Papa pense que le vent il va passer est-nord-est, t'en penses quoi?

Non, justement, il pense qu'on a réussi à prendre du cap. Non, il dit justement qu'on a réussi à prendre du cap.

Sécurité, sécurité, sécurité. Ici le Cross-Corsen qui passe sur le canal 79, émetteur de Bodic pour la diffusion d'un bulletin météorologique côtier valable entre La Hague et Pinmar. Du Cross-Corsen, je passe canal 79, 7, 9.

0: origine Météo-France, bulletin Côté pour la bande des 20 000, du Cap de l'Agde à la pointe de Pinard, du mercredi 26 août 2026, à 12h30 légal. Le vent fait référence au vent moyen selon l'échelle Beaufort, la mer est exprimée en échelle Douglas. L'heure légale correspond, l'hiver, à l'heure UTC, plus 1 heure, et l'été, à l'heure UTC, plus 2 heures. Attention, en situation normale, les rafales peuvent être supérieures de 40% au vent moyen et les vagues maximales atteindre 2 fois la hauteur significative. Pas d'avis de vent fort en cours ni prévu. Situation générale de mercredi 26 août 2026, à 6h, UTC, et évolution. Dépression 1003 hectopascales sur le proche Atlantique. Prévu 1000 hectopascales, à 200 000 au nord de la Corogne la nuit. Puis 1003 hectopascales au sud immédiat de l'Irlande demain en milieu de journée. Talweg associé balayant le golfe de Gascogne et la Manche par le sud en fin d'après-midi et nuit prochaine. Orages et fortes rafales associées. Prévision pour l'après-midi du mercredi 26 août. Vent. De l'Agde à Ouessant. Revenant est. À nord-est 4 à 5. Parfois 6 en fin de journée. De Ouessant à Pinard. Sud-est 3 à 4. Parfois 5. Mer. Belle. Un peu agitée. Parfois agité sur le nord de la pointe Bretagne en fin de journée. Houle. Non significative. Temps. Nuageux, averses orageuses en fin de journée. Visibilité. Bonne, puis mauvaise sous orage. Prévision pour la nuit du mercredi 26 août au jeudi 27 août. Vent. Secteur S 3 à 5, parfois 600 manches, environ sud 4. À 5 en seconde partie de nuit. Forte, à violente rafale sous orage. Mer. Belle, un peu agitée, parfois agitée sous orage. Houle. Nord-est 50 cm, à 1 mètre en fin de nuit. Temps. Orage en première partie de nuit, puis nuageux. Visibilité. Mauvais sous orage. Prévision pour la journée du jeudi 27 août. Vent. Sud, à sud-ouest 4, à 5, mollissant 2, à 4, à l'est de Bréhan en matinée. Rafale sous averse. Mer. Belle, un peu agitée, localement agitée sur la pointe Bretagne. Houle. Sud-ouest 1,50 m, à 2 m sur la pointe Bretagne. Non significative ailleurs. Temps. Nuageux avec averse. Principalement l'après-midi. Visibilité. Moyenne. À mauvais sous averse. Tendance pour la nuit du 27 au 28 et la journée du vendredi 28 août. Vent. Sud-ouest 4 à 5. Fraîchissant 5 à 6 en matinée. Puis sud-ouest 4 à 5 l'après-midi. Mer. Devenant peu agité. À agiter. Parfois forte vers la Hague l'après-midi.
1: Ok.
0: Houle. Ouest.
2: Et le vent, il vient d'où ?
0: Proche de 1,50 m sur la pointe Bretagne. Temps. Quelques averses en soirée, puis par l'ouest en journée. Visibilité. Mauvais sous précipitation. Observation le mercredi 26 août 2026, à 9h, UTC, Ouessant.
2: Bah, ils portent combien parce
0: qu'on peut se porter à 1000 agités, 1010 hectopascales en hausse, très nuageux, à couvert, visibilité 5000. Bas, vent sud-sud-est sinueux, visibilité 9000. Brignoban, vent sud 12 nœuds, mer belle, nuageux avec.
2: Je pense qu'on va devoir abattre un peu plus.
0: Bréa, vent sud-est sinueux, visibilité 9000. Cœur de l'Agde. Clair ou peu nuageux, visibilité 4000. Pointe du Raz. Vent sud-est 17 nœuds. Le prochain bulletin sera enregistré le mercredi 26 août 2026, vers 18h15 légal.
1: On fait descendre la route des
0: phares. Météo France vous remercie de votre attention.
3: Ici le Cross-Corsen. Fin de la diffusion du bulletin météorologique côtier. Je repasse 16. Bon quart à tous. Terminé.

Bon, on prend le temps, les mises à jour.

0: tu es en train de descendre et ce sera bon.
1: Tu sois mis à l'angle du visier, c'est ça?
0: C'est ça, la dernière personne, c'est la mamie avec le truc bleu.
2: La porte sur 16, veuillez éteindre votre VHF ou ne pas émettre. 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
1: La station pour le serveur de Bréa, le serveur de Bréa vous reçoit fort et clair, fort et clair.
2: Si, je voulais savoir si c'était nous qui émettions.
1: Non, clairement ce n'est pas vous, mais merci quand même.
2: Merci, bonne journée.
1: Bonne journée à vous aussi.

0: Non hai, non hai.
1: Je te dépeins aux éoliennes.
2: Putain, si tu dis pas la croix, le pont, ça pique. Putain.
1: Ah bah oui, surtout à très tendre.
2: Ah, alors là, j'ai les yeux qui brûlaient, arrivé au phare du pont. Hein.

0: 25 tours pour la voiture.
1: 25 tours.
2: J'ai failli appeler la SNSA, je t'aurais pu arriver.
3: Ouais, j'ai dû fermer les yeux et faire un tour vers du côté de la moisie, là, je sais pas trop. Il y avait que celui qui faisait commentaire qui était au top. Ah là, ça pique.
2: Bon, c'est pas Toutoun quoi.
3: Toutoun, il était en bas. Il était en bas. Il a fait ses vidanges, il a tout fait.
2: Oui,

0: Les monos pour Olive, les monos pour Olive. Y a pas quelqu'un qui appuie sur le bouton de sa VHF par inadvertance? Ah, ça va mieux, je vous remercie.
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0: peux monter à la première, à la deuxième, Mathis?
1: T'as bu ou quoi?
0: De quoi tu dis?
1: T'as bu ou quoi?
0: J'ai bu? Pourquoi j'ai bu?
1: Tu passes de la 3 à la première, t'as direct toi?
0: Direct.
1: Malaise, oui.
0: Hey. Les 3 derniers, si c'est pour nous.

0: Bonjour à tous, ici Lucas, c'est mon dernier jour, donc je vous souhaite une bonne fin de journée, une bonne fin de saison à tous. Au revoir.
1: Bah, au revoir.
2: De quoi? Qu'est-ce qui s'est passé? Qui a dit au revoir?
1: Ça va être, je sais pas, celui de la billetterie. Attends, je vais un replay.
2: Au revoir.
1: Ouais, c'est ça, ouais, c'est Lucas qui a fini.
2: Ah bah, je l'ai pas vu une seule fois de la saison, donc je sais même pas qui c'est.
1: Bah non, moi non plus. Mais bon, bah, au revoir, quoi.
2: Ouais, comme Fredo. comme Fredo, au revoir, à la prochaine.
1: On l'a pas vu, ça fait longtemps, lui.
2: Oh bah, il commence à vieillir un peu aussi, lui.
1: Ses deux parents étaient morts, lui, ou pas? Non.
2: Ah, je sais pas. Je sais pas trop. Bon, il a dû avoir une promotion dans la vanille, maintenant il doit être PDG de je sais pas d'où là.
1: Oh, il doit être commandant chez Costa maintenant lui.
2: Ah bah tiens, il y a Toutoune qui l'a croisé à Concarneau le jour, il y a cet hiver.
1: C'est pas possible.
2: Si, ils ont mangé ensemble. Ils ont mangé ensemble et tout.
1: Il t'a revalidé son quoi, son sage-feu?
2: T'as une chère qui avait dit.
3: Ouais, non, non. Fredo, là,
2: mais tu sais qui c'est, Fredo? Ah mais c'est... non, mais lui, il sait pas. Il pense, il sait pas, c'est pas le même Fredo.
1: Ah oui, non, c'est pas le même. Ah non, tu connais pas Fredo, toi. Ah là. Capitaine de la Bratine. Attention, tu as un bijou entre les mains. Pour dernier qui m'a dit ça, je me dis quitte.
2: Ah non, parce que s'il avait connu celui-là faire un stage feu, alors... Ah non, oui, d'accord, je comprends mieux.
4: Commandant de la Bréatine et du Rosedo.
2: Et du Rosedo également, ouais. Bah il doit être sur Saint-Malo maintenant.
1: Je te dis, il doit être commandant du Costa, hein. À la vitesse où il montait, là. Je sais pas si Candice l'avait pas vu, la première saison qu'elle était avec nous.
2: Ah ouais, même Toutoune l'a vu. Même Toutoune l'a vu.
4: Je te rappelle de l'handicapé à la moustache.
1: Ah voilà.
4: C'est lui qui a formé Johan dessus apparemment.
1: C'est quoi tu dis?
4: C'est lui qui t'aurait formé sur la Bréatine.
1: C'est lui qui m'a tout appris. On se donne de la Bréatine à la Bréatine, tu en as tout échangé quoi. C'est lui mon mentor hein. Chacun le sait, bah c'est pas le mieux mais bon.
4: Oh la vache.
2: Ouais, mais il était pas si mauvais que ça, sur les cales.
1: Sur les cales, t'es fou, il en veut tout la petite cale, il s'était fait insulter un coup, là.
2: Ben, ouais, mais de nos jours, c'est pareil.
1: Ah oui. T'es fou qu'il te regardait, il y avait un mec qui comptait les pommes et le truc qui mettait les pommes dans le panier, quoi.
2: Ah ouais, bonjour Fredo.
4: La dernière fois que je l'ai vu, je crois que j'étais encore sur le carton.
1: Ah ouais? Ouais, est-ce que les bateaux... Non, je suis pas sûr qu'il ait vu les bateaux neufs.
4: Je pense qu'il a fait un arrêt cardiaque depuis. Ah lui, c'était un sacré engin, tu rigolais lui.
1: Bah ouais, tu pouvais rire, mais il racontait des conneries aux gens sur la cale des fois quoi. Et un coup la mer montée, il avait fait débarquer un caddie, tout un chariot de bagages à la petite cale, nous étions là au bout de la grande. On s'était fait pourrir, le mec dit ah, c'est ton collègue là qui m'a dit d'aller faire ça, j'ai mis quel collègue aussi. Oh bah mon Fredo avec le t-shirt de vedette, ah bah oui. Ah, Julien, c'est pas notre collègue. Ah, bah, j'avais bien vu qu'il y avait un petit truc.
4: Oh, il serait bien dans mon équipage cette année. Un petit truc en plus.

0: venu à quoi une en Turquie? Il est arrivé ce soir, Didier m'a autorisé d'aller avec vous en Turquie.
1: Je vais en Turquie, mais je vais pas en Turquie, moi.
0: Si, demain tu vas en Turquie.
1: Non, à Erki peut-être?
0: Ah oui, c'est ça, à Erki, ouais.
2: C'est pas trop le même endroit, ça te ressemble pas trop.
0: Oh bah non, il était venu avec nous, il avait pris des bières et tout. Demain, j'ai le droit de boire une. Ah, je dis, ah, non. Avec tous les cachets que tu prends, toi, tu boiras pas d'alcool avec moi. Oh si, donne une, tu rigoles ou quoi? Il commence à vriller avec une mousse au milieu de la baie, t'es propre.
2: Oh ouais,

0: Oh, ça, je crois que la dernière fois qu'il était venu, il était au camping avec son frangin, je sais pas où.
1: C'est quoi, c'est à l'Ogilly, donc il est... Sa mère ou sa grand-mère qui avait un truc?
0: Ses parents avaient la baraque à Briole, et sa tante? Tante Jeannette?
1: Ah, sa tante Jeannette, voilà. Ah mais il devait penser que Patou est encore au camping.
0: Ah bah oui. C'était quelque chose aussi apparemment quand il arrive au camping la nuit, à regarder à travers les tentes et les machins.
1: Oh non quand même.
0: Si, Amélie l'avait grillé un coup là quand elle gardait le camping là. Il montait là-bas la nuit et puis il allait voir.
1: Ah vache, si tu tombes dans ton sommeil sur un gabarit comme ça.
0: Oh bah t'ouvres les yeux, tu te retrouves en face à face, là, ça va te faire un AVC.
2: Ouais. Si, il avait été un interdit de camping, hein. Un interdit.
1: En même temps, s'il allait dans les toiles de tente, la nuit, il faut que t'as moitié de rôle. Hein.

0: Il n'y a pas qu'en camping, hein. Il était toute la nuit à se promener dans Bréant. Hein.
1: C'est de quel coin qu'il est à la base, Bifredo?
0: Côté de Bordeaux, non?
1: D'accord. C'est une paille qu'on n'a pas vue.
0: Mettez de la vanille en sachet.
1: Moi, que la dernière fois que je l'ai vu, j'étais sur le Pierre Pont et si je dis pas de conneries, je crois que j'étais avec Bernard, donc ça remonte. J'avais Bernard et Christian avec moi.
0: Bah ouais, parce que au départ c'était marrant, mais après lui c'est devenu sérieux quoi.
2: Ouais. Ouais, Gaëtan, j'écoute.
1: Ouais, bah, je voyais bien, vu que c'était gosse qui était dans un autre monde.
2: Pardon, tu peux répéter, j'ai pas compris.
1: Il doit bien avoir 50 ans sûr maintenant.
0: Oh oui, il a au moins mon âge.
2: Allez, je m'équipe et puis j'arrive.

0: Bah non, on rigolait avec ça, mais lui, dès qu'il est arrivé, c'était... Oh, il faut que j'aille voir Didier, ils vont là, pour récupérer mon planning, là, et tout, là.
1: Il y aura des tenues neuves. C'est le seul qui avait les tenues.

0: un quart de saut, tu vois, Antoine.
1: Ouais, mais il aura rien eu, hein, vu qu'il est allé au handicap.
2: Ouais, puis il avait les affaires des vedettes de Brouillard, donc...
1: Toi, tu fais ça, tu vas sur Antol.
2: Ouais, surtout FD.

0: 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Pelo amor de foda.
1: Diminue ton four, c'est mieux quand même, tu vois. Pas la chauffer trop, mais que ça tienne, quoi. Que la croûte durcisse un petit peu, là. C'est meilleur, quand même.
0: Ok, d'accord. Je sais pas si Christian aura le temps d'en faire une pour ce soir.
1: Pourquoi ils font des bonnes chez Picard, toi?
0: Ah bah, c'est tout où il va aller, parce que lui, il a... Attends, bouge pas. Il envoie une commande. Et non, après si j'envoie tout là-bas, il va se tromper de Picard entre BNB et Picard, lui c'est pareil.
1: Ah ouais, chercher les quiches au BNB, non c'est pas terrible.
0: À la fin, si, à la fin, il va.
1: À la fin, oui, c'est lui qui va la faire, la quiche, ouais.

0: Ouais, c'est les extérieurs qui changent quoi.
1: J'arrive pas à voir ce qui a changé. J'ai pas l'ancien sous les yeux.
0: Si, j'ai l'ancien dans celui-là. Si, c'est les repos, c'est les mêmes, mais c'est des positions qui changent. Ben, les couleurs qui changent. Ben, pas tout, hein. Quelques couleurs. Hein.

0: Tu vas hacker tout de suite FD,
1: Ouais, après toi, je sais pas, tu pars maintenant ou quoi?
0: ah non, je vais faire il reste 2 minutes, je vais faire 15h30.
1: Ah oui, d'accord, ok. Non, non, bah, il y a sur mer qui est là, donc il va vouloir débarquer, c'est le petit client qui est là.
0: Ouais, c'est pour ça que je voulais arriver vite, vite tous les deux, je sais pas qui vient le premier.
1: Ah non, moi j'ai juste. Je me suis mis là, je vais le laisser passer, s'il veut passer. Je ferai 1 moins 20. Je commence à descendre, il n'y a pas grand monde arrive.
0: Non, non, quoi, j'ai. Je sais pas, moi, une petite centaine.

0: Gersido Briatine, bonjour.
1: Sur de 10, le gardien au tabal. FD.
0: Tu me reçois, David, sur le 10? Salut David, si tu veux passer pour débarquer tes clients, vas-y, je passerai après si tu veux. Ça marche? L'après-midi. Ouais, j'essaie de l'appeler sur le 10, mais il a dû m'appeler en même temps. Je pense.

0: En traversée, on sera tout bon. Bonjour Valentin.
1: Et bonjour Johan, on est tout bon pour en traverser. Ouais.

0: si tu donnais pas rendez-vous à 15h30, ça n'arriverait pas non plus.
1: Non, je donnais rendez-vous à 2h30, ils ont l'air.
0: Et il a déjà fallu les remonter du 3ème déjà.
1: Ah non, quand même. Moi j'ai dit ce matin qu'ils avaient un petit truc en plus.

0: J'espère que le chocolat n'aura pas fondu pour cela, quand même.
1: Au frais, ça, c'est bon.
0: Il est rentré dans le frigo. Maintenant, je sais pas.

0: Par contre, tu vas te tasser, Mario. On aura commencé avant toi.
1: C'est pas grave, j'ai pris ce qu'il faut à bord de l'avance.
0: Bon, ok. Tu fous la quiche? On va manger le gâteau avant la quiche?
1: Ah non!

Kefren, je suis en approche à l'Arquette pour débarquer la route des phares. Je n'embarque personne. Il y aura un autre bateau qui fera le 16h15. Moi, je repars direct sur Bréhard ensuite.

Attends qu'on soit parti hein, pour le pour descendre Erki. Va à la première Mathias. Monte sur la première Mathis. Allô? D'aller à la première. Et demande bien aux gens là ce qu'ils font. Laisse venir le dernier groupe là.

0: comprends rien.
1: Tu fais un pseudo ?
2: Oh non, il comprend rien. Bon, j'ai appelé Gabin, lui, il a passé quoi.

0: Putain, les gâtés.
1: Le contrôleur de merde, il a foutu un bordel, je te dis pas. Je peux descendre du Pérouse.
0: Ah oui, du Pérouse aussi, ouais.
1: Y'a personne, quoi. Là, c'est vraiment une bite, quoi. J'ai une petite dame qui a du mal à marcher, elle descendait la cale, il l'a fait faire demi-tour, remonte à la première, et là, elle redescend vers nous.
0: Merci.
1: Bah ouais, ce matin, il y a une petite dame là, qui avait des cannes, qui avait énormément de mal à marcher, on lui avait donné rendez-vous avant, elle était là, il l'a fait remonter à la première.

0: Tu m'apportes de Bréa, de la Bréatine, bonsoir.
1: Bréa Tindu, c'est ma Ford de Bréa, bonjour.
2: Bonjour, je retourne à demain.
0: Bonsoir à vous, madame. Juste pour vous informer, on quitte le Port-Clos à l'instant. On repart sur Erquy avec 75 passagers. 4 membres d'équipage et un ETA prévu aux alentours de 18h sur Erquy. Et un 70 de Thionville.
1: C'est tout bien pris, je vous remercie pour les informations.
0: Pour info, la Bréatine dormira sur 5 à ce soir. Bonne soirée à vous et à demain.
1: Tout bien pris, bonne soirée à vous, au revoir.

0: Mathis, pour info, l'Enesis viendra finir 16h30, je suis complet, moi. Et par contre, continue à envoyer les gens, tu leur dis de s'arrêter au niveau de l'amarre qui est à l'avant du bateau.
1: On lui dit pas trop de choses.
0: Je voulais pas dire le mot boot pour que je me fasse le plus comprendre possible.
2: Devant la ficelle, mon grand.
3: Dis-lui le mot billet déjà pour commencer, c'est déjà pas mal.
2: Putain, elle est trop fausse, je lui dis de remonter à la première, laisser descendre qui. Ah non, je comprends pas. Ah putain.

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1: Bon ben messieurs, bonne soirée à vous. À demain.
2: À demain, venez, bonne soirée à vous quatre.
3: À demain. Putain, tu vas encore tout nous chavirer.
2: Foutaise.
3: Bah, bon, j'ai pas tardé à sortir de ton côté, là.
1: Je te vois. Ça va, t'as un joli bateau.
0: Vessel Further Beyond.
3: Ouais, mais tu vas me le remercier.
0: Further Beyond. Call sign Mike Tango.
1: Bah, faut bien que ça rentre ta mise à côté pour boire.
0: Call sign Mike Tango.
3: Ouais, on verra ça.
0: Over.
2: Fais gaffe à la crème.
1: Putain, fais pas un pet de houle en route toute la boîte. Pas un pet de houle.
2: Fais gaffe à la crème, Batou.
3: Ben, comment lui il sera en retard pour. Ben, il sera en retard, il sera beaucoup trop tard pour lui.
2: Ah oui!
3: Alors, au moins qu'on n'avait pas compté sur lui.
2: Oh, pour la séance de 21h30, c'est bon?
3: Ouais, mais bon. Le temps qu'il rentre en voiture, déjà, tu verras, il peut venir en voiture direct.
2: Ah oui, 21h30 dessus, ça colle. Large.
1: Ouais, faut que j'aille faire un footing avant parce que j'ai pas couru depuis 3 semaines.
2: Oh, pot, tu feras demain.
1: Faut que j'aille prendre une petite bouteille du Ricard aussi. Gabin a tout bu.
3: Ah, bouge.
2: Du Ricard à bord? Ou l'autre chose?
1: Non, à la maison. Déjà Cajun, il a des yeux de chinois, alors je dis pas s'il buvait du Ricard.
3: Sur un, tu vas terminer comme Régis, c'est le venu.
2: Au whisky entre midi et deux.
1: Ouais, mais je suis pas sûr que ça nous réussisse beaucoup ça.
2: Passer sur ton tribord si vous.
4: Pastis partiel bleu, pastis délicieux. Pastis partiel gris, ben pastis quand même.
2: Ah, il y connaissait, hein.
4: C'est un dicton du chinois.
1: Je vous préviens, vous voyez le chinois au boulot à rien consommer que de l'eau, que de l'avoir à boire à la maison.
2: Ah ouais? À ce point-là?
1: Oh la vache, moi qui pensais être un alcoolique, il y a une sacrée naissance, je te garantis!
2: Pourtant, il ne connaît pas encore.
1: Ouais, il n'a pas goûté au chapeau de paille encore. Ah, papa, il a pas paille!
2: Ah, papa, il n'a pas goûté non plus.
1: Voilà, papa, il est sur le départ de course. Ça va arriver.
2: Bon bah non, Malo non, on va aller retour.
1: Attends, Simon, on peut pas négocier ça?

0: Ou alors les bouées couronnes, Patrice, c'est pas mal aussi.
1: Oh non, je suis resté là. Je suis resté ici, sur la zone.
0: Elle est chez toi, peut-être, la bouée couronne. Tu la gardes encadrée, celle-là.
1: Je crois, je sais plus où elle est, celle-là. Elle doit être dans les archives.
0: J'espère que la serveuse a arrêté de courir dans les rues de Honfleur.
1: Ouais, il y a plein de choses qui courent encore.

0: Bon bah messieurs, sur ce, à demain matin, pour ceux qui sont là.
1: Ouais, bonne soirée à vous, à demain.
2: À demain, bateau, bisous.

0: Mathis, c'est quoi les gens qui sont devant à attendre devant toi là? Allô Mathis, c'est qui les gens devant à attendre? Tu les fais descendre sur le côté gauche s'il te plaît, l'arcoise côté droit là, un peu on se bouge là un peu là. Un peu d'organisation là.
1: Ah, tu vas nous faire un AVC.

0: Oh, mais c'est bon, mais couille, quoi. Quand tout ça me casser les couilles là-dessus, là. 20 ans, ça doit sortir l'éclair par le cul. Putain. Toujours obligé de leur dire, c'est pour leur dire qu'il faut se torcher le cul quand ils vont au chiottes aussi. Ça commence à me casser les burnes.
1: Ah bah ça... Je devrais ça un exomile si tu veux.
0: Pour un Xanax, ouais, ou voire deux même, je pense.

0: Une Ford de Bréa, le TSM Wind 452.
1: TSM Wind 452, du sémaphore de Bréa, rebonjour.
0: Oui, rebonjour, on passe Cormoran d'hier bientôt pour les Arbrieux de retour du parc. On a 8 passagers plus 3, 2.5 de tirant d'eau, pas de dangereux, et une estimée dans une heure à les Arbrieux.
1: C'est tout bien pris pour moi, je vous remercie pour les informations et je vous souhaite un bon retour.
0: Merci et merci pour la veille.

Crache-Bourg du Génon, disons. C'est le Xénon 10, c'est donc sur l'ancien maritime, on peut dégager un canal s'il te plaît. On dégage le canal 68, disons. Crache-Bourg, Xénon 10, bonjour. Bonjour, le Xénon 10, on est un avion de surveillance maritime Falcon 50 de la Marine Nationale, en fin de patrouille maritime, on passe au niveau, au travers Dinard, retour sur l'Andivisio, on a entendu votre mail des relais, est-ce que vous avez besoin de notre concours, hein,

Avec Brest 119, décimal 825. Bonne journée, madame. Brest contrôle, Schneider 50 proximité. Bonjour.

0: Ah, Bréa du Côte de Granit.
1: Côte de Granit-Rose du sémaphore de Bréa, bonjour.
0: Oui, bonjour, donc je quitte le port Clos, là, retour Pérouse-Guirec avec mes 180 passagers et 4 membres d'équipage.

0: Vous me confirmez 180 passagers, hein, c'est bien ça?
1: Oui, 180, oui.
0: Tout bien pris et votre ETA sur Perros Guirec?
1: 5.
0: C'est tout bien pris pour moi, je vous remercie, je vous souhaite un bon retour.
1: Merci, bon gars à vous.

0: La billetterie du Quai French débarque. Je débarque les passagers que j'ai à bord et je repars immédiatement sur Bréhat. Et il y aura l'Enesis qui viendra terminer 5h30 ici à l'Arquest.
1: Okay.

Sécurité, sécurité, sécurité. Appel à tous, appel à tous, appel à tous du sémaphore de Bréa pour la diffusion des avis urgents à la navigation valable entre la pointe du Château et la pointe de Minard. Du sémaphore de Bréa, je passe qu'un 10, unité 0. Sécurité, sécurité, sécurité. Appel à tous du sémaphore de Bréa pour la diffusion de l'avion nav local Brest numéro 3285-2026. Zone de Casquet à Paimpol. Modification d'aide à la navigation. Voyant de bouée manquant. Baie de Paimpol, bouée Saint-Trium, marque cardinal sud à la position. 48 degrés, 47,62 minutes nord, 002 degrés, 59,67 minutes ouest. Fin de la diffusion des avis urgents à la navigation. Du sémaphore de Bréa, je repasse à 16 et 10, terminé.

0: demande ce qu'ils font à la billetterie. Scroller sur leur téléphone, ça vise à faire ça. Par contre, lire ce qu'il y a autour d'eux. Pas de balle. Ouais, c'est bien pour une fois, il a pas dit. Ah bah j'ai pas vu.
1: Ouais, je sais pas si c'est encore pire.

Ouais, j'ai un bloc de texte sous le bateau. Et j'en prends direct en arrivant. Après, il y avait deux mouettes qui chassaient. Je balance dans la deux mouettes, je me fais retourner le leurre. Bon, il part dans tous les sens. Bon, ça va, j'arrive à maîtriser. Et je commence le combat bien et tout, nickel. Et il décroche. Mon avis, il m'a le fait. Ça se fait chier, mais tout ça c'est pas évident quand même.

0: a récupéré 152, dont le groupe Gaïa là, qui a fait le tour avec Patrice à 15h40.
1: Ah oui, il y avait un groupe. Bon, ouais. Je vais pas partir maintenant, prévois au cas où quoi.
0: Ouais, bah le temps que je débarque tout le monde, de toute façon, en plus, il va y avoir du Yas sur mer qui va arriver aussi.
1: Ouais, c'est ça, ouais. Parce que là, ça te descend plus. Je vais pas partir avec ce que j'ai, là. Ça devrait coller, peut-être.
0: Parce que t'as combien, là? Avec les orages qu'ils annoncent.
1: Ouais, et toi j'ai récupéré 150 tout à l'heure, moi un quart là. 150, t'enlèves le groupe, ouais on aurait collé. Ouais oui on va traîner là, au pire. Ça descend plus.
0: Alors, dans ce cas-là on va prendre le temps de nettoyer la galette que une passagère a faite là quand on était à Cabre. Hein.
1: Un pont.
0: Ouais, on verra tout. Juste derrière la passerelle.
2: Plus de contrôle pour peine galette.
1: Ouais, t'es pas malade à qui, gars?
0: Ouais, Dior, je sais pas, c'est quelque chose de ce midi. Ouais, tu pars. Dieu, trop abusé sur le gingembre.
1: Oh putain, sous la verrière, en plus avec la chaleur.
2: Excuse de Paimpol pour... Galette, est-ce que vous me recevez?

0: On va se taper de la flotte.
1: Ouais, ils avaient annoncé que ça arriverait là à partir de 19-20 h et une grosse saucée cette nuit aussi. Je suis en train de voir ça, ça remonte bien là depuis le sud de Bretagne là.
0: Ouais, 2-3 gouttes déjà dans la baie là, c'est bien ouvert.
1: Apparemment déjà à Saint-Brieuc là tout à l'heure, il y a une petite demi-heure, ils ramassaient des gens.
0: Ah ouais.
1: Et une petite première salve là qui arrive. Et par contre ce soir vers 22-23 h là, ça va commencer à bien tomber dans le secteur. Apparemment.
0: Oh, à cette heure-là, ça peut envoyer, je serai dans mon lit.

0: Je sais pas qui sera là demain, si, mais si vous pouvez nous laisser un zod à midi et demi.
1: Ouais, mais y a pas le bateau de 5e demain? Non, merde. Si, c'est vous qui y êtes? Je sais plus.
0: Non, on est de but, nous, et on commence à midi et demi.
1: Mais y a le bateau qui est à 5e demain aussi, non? Je sais plus.
0: Il y a le bateau qui est à 5e... Ouais, mais il faudrait ouais, ou que le... Bah le A commence en... embarquer avec le C, quoi. À 7h15, quoi.
1: Ouais, mais nous, de toute façon, on prévoit d'être là très tôt, vu qu'on va faire le gasoil. Le plein étant à 7h30. Donc moi, je serai à la limite à 7h15, s'il faut, tu vois ce que je veux dire.
0: Ouais, bon après, vous faites comme vous voulez, mais qu'on est là à midi et demi, quoi. Bon, quelqu'un ramène un, je sais pas trop, quoi.
1: Ouais, on s'organisera, pas de soucis.

Pan, ici le Cross Corsen. Information numéro 1. Pan, secteur Lokirek, à l'entrée du Douron. Je répète, secteur Lokirek, à l'entrée du Douron. Signalons deux personnes isolées par la mer sur la cardinale, sur la balise latérale tribord verte à l'entrée du Douron. Je répète, signalons deux personnes, un homme et une femme, isolées par la marée sur la balise latérale tribord de couleur verte à l'entrée du Douron. Il est demandé à tous les navires sur zone se proposant de porter assistance aux deux personnes isolées par la marée de prendre contact avec le Cross Corsen par canal 16 ou par téléphone au 196 196 à 19h20 heure locale ici au Cross Corsen. Terminé.

Pas de panne, pas de panne, pas de panne. Ici le Crosscorsen, Crosscorsen. Information numéro 2. Annulez mon message panne concernant les deux personnes isolées par la marée. Secteur Lokirek, je répète, annulez mon message panne concernant les deux personnes isolées par la marée. Secteur Lokirek. Les deux personnes sont rentrées sur la côte par leurs propres moyens. À 19h35, heure locale, ici le Crosscorsen, terminé.

Sécurité, sécurité, sécurité. Ici le Cross Corsen qui passe sur le canal 79, émetteur de Bodic pour la diffusion d'un bulletin météorologique côtier valable entre La Hague et Pinmar. Du Cross Corsen, je passe canal 79. 7, 9.

0: origine Météo-France, bulletin Gauthier pour la bande des 20 000, du Cap de l'Agde à la pointe de Pinard, du mercredi 26 août 2026, à 18h15 légal. Le vent fait référence au vent moyen selon l'échelle Beaufort, la mer est exprimée en échelle Douglas. L'heure légale correspond, l'hiver, à l'heure UTC, plus 1 heure, et l'été, à l'heure UTC, plus 2 heures. Attention, en situation normale, les rafales peuvent être supérieures de 40% au vent moyen et les vagues maximales atteindre 2 fois la hauteur significative. Pas d'avis de vent fort en cours ni prévu. Situation générale de mercredi 26 août 2026, à 12h, UTC, et évolution. Dépression 1003 hectopascal 250 000 nautiques au sud-ouest de l'Irlande quasi stationnaire. Talweg associé jusqu'au sud-ouest de la France remontant vers le nord de la France. Dépression orageuse 1004 hectopascal en fond de golfe de Gascogne se décalant vers le nord-est la nuit. Prévu 1008 hectopascal sur le sud de la mer du Nord demain, à la mi-journée. Prévision pour la nuit du mercredi 26 août au jeudi 27 août. Vent. Secteur est 3 à 5, parfois 6 en manche, virant sud 4 à 5 en seconde partie de nuit. Forte rafale sous orage. Mer. Belle, un peu agitée, parfois agitée sous orage. Houle. Nord-est 50 cm, à 1 mètre en fin de nuit. Temps. Orage en première partie de nuit, puis nuageux. Visibilité. Mauvais sous orage. Prévision pour la journée du jeudi 27 août. Vent. Sud, à sud-ouest de 1 à 4, devenant variable, à l'est de Bray à l'après-midi. Rafale sous averse. Mer. Belle. Un peu agité, localement agité sur la pointe Bretagne. Houle. Sud-ouest 1,50 m, à 2 m sur la pointe Bretagne. Non significative ailleurs. Temps. Nuageux avec averse, parfois orageuse, l'après-midi. Visibilité. Moyenne, à mauvais sous averse. Tendance pour la nuit du 27 au 28, et la journée du vendredi 28 août. Vent. Sud, à sud-ouest 3, à 4, revenant sud, à sud-est le matin en mer d'Iroise, puis devenant variable l'après-midi, d'ouest dominant sur la pointe Bretagne. Mer. Belle, un peu agitée, localement agitée sur la pointe Bretagne. Houle. Ouest, à sud-ouest, proche de 1,50 m sur la pointe Bretagne. Temps. Quelques averses orageuses en soirée, petite pluie par l'ouest en journée. Visibilité, mauvais sous précipitation. Observation le mercredi 26 août 2026, à 15h, UTC. Ouessant, vent est-nord-est 10 nœuds, mer belle, 1007 hectopascal en baisse, très nuageux, à couvert, visibilité 13 000. Bas. Vent est 17 nœuds, visibilité 9 000. Brignoban. Vent est nord-est 14 nœuds, mer peu agitée, très nuageux, à couvert, visibilité 8 000. Bria. Vent est 14 nœuds, visibilité 6 000. Cap de l'Agde. Vent est nord-est 10 nœuds, 1010 hectopascal en baisse, clair ou peu nuageux, visibilité 4 000. Pointe du Raz. Vent est sud-est 16 nœuds. Le prochain bulletin sera enregistré le jeudi 27 août 2026, vers 6h15 légal. Météo France vous remercie de votre attention.
1: Ici le Cross-Corsen. Fin de la diffusion du bulletin météorologique côtier. Je repasse 16. Bon quart à tous. Terminé.

SMS 718 du Cross Fort Éclair. Ouais, 718 du Cross, passez canal 68 s'il vous plaît, 68. Je vous reçois fort mais inaudible, incompréhensible. Est-ce que vous êtes paré à noter la dernière position connue du voilier Dana?

Alors, dernière position connue, il y a à peu près 2 heures, 48 degrés, 50 minutes, 20 secondes nord, 003 degrés, 31 minutes, 20 secondes ouest. Cinquante minutes nord, 48 degrés, 50 minutes nord, tout simplement. Zéro zéro trois degrés, 31 minutes, 20 secondes ouest. 003, 31, 20 ouest. Ouais, c'est bien pris votre TA sur zone. Bien pris, 8 minutes sur zone. On reste sur le canal 68 pour la durée des opérations.

D'accord, je comprends. Vous êtes arrivé sur zone, visuel sur le voilier qui est toujours au mouillage. Vous voyez les personnes à bord. Est-ce que vous avez moyen de prendre contact avec

0: Oui, la station de Bréa. Oui, Taranis, je vous écoute.
1: J'ai un voilier qui m'a contacté déjà là pour un problème. Une liaison avec lui.
0: Ouais, il faudrait contacter le Cross Corsen directement. Merci, merci de votre appel.

Taranis du Grand Corsair. Non, on reste sur le 16 pour l'instant, dites-moi, monsieur.

je comprends que vous avez eu contact il y a 30 minutes avec un bateau qui était en avarie électrique, c'est correct? Oui, le voilier en question qui se signale en avarie électrique, veuillez nous appeler au 196 s'il vous plaît. 196 196 par téléphone si vous pouvez.

Le voilier qui a appelé le CrossCorsem par téléphone au 196, je ne vous reçois pas du tout par téléphone, et vous me recevez un peu mieux par VHF? Oui, vous pouvez me donner le nom de votre bateau, s'il vous plaît? Très bien, est-ce que vous avez une position GPS à me donner, s'il vous plaît?

D'accord. Du coup, le Taranis nous a relayé que vous étiez en avarie électrique. Vous avez besoin d'une assistance particulière, monsieur? D'accord, mais vous faites route à la voile, là, c'est correct? Très bien, vous êtes combien de personnes à bord?

C'est la vie, tu crois forcément. Ouais, du coup, je comprends. Vous faites route à la voile, 4 personnes à bord, et vous pensez que ça va le faire jusqu'à la bermac à la voile?

Ouais, bien pris. Dans ce cas-là, écoutez, nous, on peut vous proposer une assistance si vous sentez que ça va pas le faire, vers un port, mais dans les Côtes d'Armor, hein, ce sera pas jusqu'à la Verbraque. Est-ce que après vous vous sentez de continuer à faire route jusqu'à la Verbraque pour l'instant et d'essayer de régler votre problème par vous-même? Restez en stand-by, s'il vous plaît. Oui, c'est la vie, tu crosses. Du coup, vous allez continuer à faire route vers la Berbrac, c'est ça? Et si jamais vous contactez, si jamais vous demandez assistance au CNSM, vous nous rappelez. Rappelez-nous par VHF et si vous vous rapprochez des côtes, là, rappelez-nous au 196, comme ça on pourra vraiment vous localiser. Est-ce que je pourrais reprendre votre position GPS, s'il vous plaît, parce qu'elle était incorrecte, celle que vous m'avez donnée?

Ouais, c'est bon, je vous ai localisé, effectivement, vous êtes pas loin du Taramis, là. Bah, écoutez, si vous sentez que ça commence à dégénérer par rapport à l'hygiène de la mer, ou par rapport à votre bateau, recontactez le 196, d'accord? On va néanmoins faire un peu une navigation, peut-être pas forcément jusqu'à la mer Brac, mais si vous avez besoin d'une assistance en orcage pour rentrer dans un port et réparer ou quoi que ce soit, vous nous contactez par VHF 16 ou par téléphone, d'accord?

0: Et il y a toujours beaucoup de trafic.
1: Yes, sir. Switch channel 05, please. 05.

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